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1: Bonjour à tous. L'Espagne est de retour au sommet du football mondial. 16 ans après son premier sacre, la Roja a décroché sa deuxième étoile en venant à bout de l'Argentine à l'issue de la prolongation à 1-0 en finale de Coupe du Monde ce dimanche. Dominateurs tout au long de la rencontre, les Espagnols ont longtemps manqué de réalisme face à des Argentins fantomatiques. C'est finalement Ferran Torres, servi en retrait par Nico Williams, qui a logiquement libéré la Roja 1-0 à la 106e minute de jeu. Également dans l'actualité, les ossements retrouvés jeudi dans le Tarn, là où Cédric Jubilard affirme avoir enterré sa femme Delphine fin 2020.

Braquier, qui battait pavillon de la Guinée-Bissau, transportait des céréales. Il a été touché par 3 missiles de croisière alors qu'il quittait la zone de combat, selon la même source, qui a précisé que 8 personnes ont été évacuées vers un hôpital à Odessa, sur la mer Noire. Un bateau transportant 133 personnes a chaviré au large des côtes du Guyana dans la nuit de samedi à dimanche. Le ferry a envoyé un message de détresse samedi vers 23h heure locale. La moitié des passagers, soit 67 personnes, ont réchappé à la catastrophe, mais l'autre moitié, 66 personnes, sont toujours portées disparues, annonce faite par les autorités hier. Voilà, c'est la fin de cette édition. Merci d'avoir suivi.

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1: Bonjour, bonjour à tous. C'est le prix Hubert de Cateux et les 1400 mètres de la piste corde à droite à l'hippodrome de Vichy qui sera le théâtre du Quintet Plus de ce lundi 20 juillet 2026. Disputé dans la discipline du galop, ils seront 16 au départ vers 18h30. En tête de notre sélection, le 16, Oisier, sur une piste et une distance à son entière convenance, il peut l'emporter. Suivi du 7, Tsiaopa, qui vient de bien gagner dans un réclamé. Le 3, Dividend Roule, confié à Pierre-Charles Boudot pour l'occasion. Le 4, Riassou, a déjà bien fait sur le parcours qui nous intéresse. Et enfin, le 12, Rêve de Valarsa, retrouve une valeur qui lui confère une première chance. Il complétera notre sélection. Une sélection que vous pouvez retrouver sur ma chaîne YouTube Tom Kazak, les pronostics hippiques avec mes dernières minutes. Donc, notre choix aujourd'hui. Premier, le 16, Oisier. Second, le 7, Tsiaopa. Troisième, le 3, Dividend Roule. Quatrième, le 4, Riassou. Cinquième, le 12, Rêve de Valarsa. Le second choix, le 6, le 13. Hélas, et à vous la fortune!

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2: Bonjour à tous. L'Espagne est de retour au sommet du football mondial. 16 ans après son premier sacre, la Roja a décroché sa deuxième étoile en venant à bout de l'Argentine à l'issue de la prolongation à 1-0 en finale de Coupe du Monde ce dimanche. Dominateurs tout au long de la rencontre, les Espagnols ont longtemps manqué de réalisme face à des Argentins fantomatiques. C'est finalement Ferran Torres, servi en retrait par Nico Williams, qui a logiquement libéré la Roja 1-0 à la 106e minute de jeu. Également dans l'actualité, les ossements retrouvés jeudi dans le Tarn, là où Cédric Jubilard affirme avoir enterré sa femme Delphine fin 2020, sont bien ceux de son épouse. L'analyse avait été confiée à l'Institut de recherche criminelle de la Gendarmerie nationale à Pontoise, dans le Val d'Oise. De nouvelles opérations de recherche avaient été déclenchées après le coup de théâtre du 6 juillet dernier et les aveux du peintre plaquiste. Jusqu'ici, il avait toujours nié sa responsabilité dans la disparition de son épouse et mère de leurs deux enfants. Pendant deux jours, le dispositif de recherche a totalisé une centaines de gendarmes, notamment pour boucler le périmètre autour de la RD600 entre les villages de Méloc et Villeneuve-sur-Vève. Un navire marchand appartenant à la Turquie a été frappé par 3 missiles russes hier et 5 marins ont été tués, annonce faite par la marine ukrainienne. Le sort de 5 autres membres d'équipage reste inconnu. Le vraquier qui battait pavillon de la Guinée-Bissau

particulièrement réceptif. Gémeaux, ne vous laissez pas démotiver. Cancer, soyez modeste. Les lions, votre charme sera très efficace. Les vierges, la situation ne se débloquera que si vous savez faire preuve de calme. Les balances, vous vous démenez pour maintenir une ambiance agréable en famille. Les scorpions, vous aurez probablement besoin d'un délai pour mener votre projet à terme. Sagittaire, vous capterez tous les regards, tous les signaux qui vous sont destinés. Les capricornes, travailler vite et bien n'est pas toujours évident, vous en aurez la preuve aujourd'hui. Verseau, vous aurez l'impression d'être le seul à faire des efforts. Enfin les poissons, attention, un conflit pourrait éclater avec l'un de vos supérieurs. Bonne journée et à demain.

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1: Bonjour à tous, on démarre avec du football, direction ensuite le cyclisme et puis on parlera également F1 en fin de flash. Et on démarre côté foot, l'Espagne est de retour au sommet du football mondial. 16 ans après son premier sacre, la Roja a décroché sa deuxième étoile en venant à bout de l'Argentine à l'issue de la prolongation 1-0 en finale de la Coupe du Monde hier. Dominateur tout au long de la rencontre, les Espagnols ont longtemps manqué de réalisme face à des Argentins fantomatiques. C'est finalement Ferran Torres, servi en retrait par Nico Williams, qui a logiquement libéré la Roja à la 106e minute de jeu sur ce score donc de 1-0. Côté bleu, dans quelques jours, l'équipe de France va passer de Dédé à ZZ. Le choix de Zinedine Zidane pour succéder à Didier Deschamps est acté, même si encore non annoncé. Son arrivée officielle doit intervenir d'ici à la fin du mois de juillet. Le président de la Fédération française de football, Philippe Diallo, l'a annoncé sur la chaîne beIN Sport. Même s'il n'a pas mentionné nommément l'ancien numéro 10 des Bleus, il a parlé du nouveau sélectionneur et personne n'est dupe. En vélo, Remco Evenepoel en opportuniste passé deuxième du classement provisoire après l'abandon de Jonas Vingegaard au cours de l'étape d'hier. Le Belge a conforté ce nouveau statut en piégeant Tadej Pogacar et Isaac Del Toro au sommet du plateau de Solaison lors de la 15e étape du Tour. Réveillé en pleine nuit pour un contrôle antidopage inopiné comme Jonas Vingegaard, le porteur du maillot jaune s'est ému en équipier pour son jeune lieutenant mexicain, mais les deux hommes ont été battus dans un sprint au sommet par Remco Evenepoel. C'est la troisième victoire du Belge sur la grande boucle, mais la première sur une course en ligne. Tadej Pogacar conserve son maillot jaune. Et puis en F1, Kimi Antonelli poursuit sa mainmise sur le championnat du monde de Formule 1. Le pilote Mercedes, parti en pole position hier sur le mythique tracé de Spa-Francorchamps, n'a pas manqué l'occasion de retrouver la victoire, sa sixième de la saison, lors du Grand Prix de Belgique, après deux courses sans marquer de points. C'est la fin de ces News Sport. Très bonne journée. Ciao, bye.
2: 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Bonjour, bonjour à tous. C'est le prix Hubert de Cateux et les 1400 mètres de la piste corde à droite à l'hippodrome de Vichy qui sera le théâtre du Quintet Plus de ce lundi 20 juillet 2026. Disputé dans la discipline du galop, ils seront 16 au départ vers 18h30. En tête de notre sélection, le 16, Oisier, sur une piste et une distance à son entière convenance, il peut l'emporter. Suivi du 7, Tsiaopa, qui vient de bien gagner dans un réclamé. Le 3, Dividend Rule, confié à Pierre-Charles Boudot pour l'occasion. Le 4, Riassou, a déjà bien fait sur le parcours qui nous intéresse. Et enfin, le 12, Rêve de Valarsa, retrouve une valeur qui lui confère une première chance. Il complétera notre sélection. Une sélection que vous pouvez retrouver sur ma chaîne YouTube Tom Kazak, les pronostics hippiques avec mes dernières minutes. Donc notre choix aujourd'hui, premier le 16, Oisier. Second le 7, Tsiaopa. Troisième le 3, Dividend Rule. Quatrième le 4, Riassou. Cinquième le 12, Rêve de Valarsa. Le second choix le 6, le 13. Hélas, et à vous la fortune.
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2: Bonjour à tous. L'Espagne est de retour au sommet du football mondial. 16 ans après son premier sacre, la Roja a décroché sa deuxième étoile en venant à bout de l'Argentine à l'issue de la prolongation à 1-0 en finale de Coupe du Monde ce dimanche. Dominateur tout au long de la rencontre, les Espagnols ont longtemps manqué de réalisme face à des Argentins fantomatiques. C'est finalement Ferran Torres, servi en retrait par Nico Williams, qui a logiquement libéré la Roja 1-0 à la 106e minute de jeu. Également dans l'actualité, les ossements retrouvé jeudi dans le Tarn, là où Cédric Jubilard affirme avoir enterré sa femme Delphine fin 2020, sont bien ceux de son épouse. L'analyse avait été confiée à l'Institut de Recherche Criminelle de la Gendarmerie Nationale à Pontoise dans le Val d'Oise. De nouvelles opérations de recherche avaient été déclenchées après le coup de théâtre du 6 juillet dernier et les aveux du peintre plaquiste. Jusqu'ici, il avait toujours nié sa responsabilité dans la disparition de son épouse et mère de leurs deux enfants. Pendant deux jours, le dispositif de recherche a totalisé une centaine de gendarmes, notamment pour boucler le périmètre autour de la RD600 entre les villages de Méloc et Villeneuve-sur-Vève. Un navire marchand appartenant à la Turquie a été frappé par 3 missiles russes hier et 5 marins ont été tués, annonce faite par la marine ukrainienne. Le sort de 5 autres membres d'équipage reste inconnu. Le vraquier qui battait pavillon de la Guinée-Bissau transportait des céréales. Il a été touché par 3 missiles de croisière alors qu'il quittait la zone de combat, selon la même source qui a précisé que 8 personnes ont été évacuées vers un hôpital à Odessa sur la mer Noire. Le consentement ne va pas toujours de soi dans les cabinets de gynécologie, selon une enquête mise en ligne vendredi dernier par Stop VOG, l'association engagée dans la lutte contre les violences obstétricales et gynécologiques, a recueilli les témoignages de 10 152 personnes, à 98% des femmes réparties sur tout le territoire, sur la base du volontariat à travers un questionnaire en ligne disponible du 30 juillet au 31 décembre 2025. Ce rapport de 240 pages ne présente pas être représentatif de l'ensemble des consultations gynécologiques réalisées en France, même s'il a été mené avec l'appui de chercheurs. Il met en lumière l'ampleur de ces violences médicales et le désir des patientes d'être davantage respectées. Un incendie qui progresse très rapidement. Il a déjà ravagé une trentaine d'hectares à Taradeau dans le Var et a sauté en direction de la commune des Arcs où les flammes ont déjà brûlé 60 hectares, annonce faite par la préfecture du département. Le maire des Arcs a demandé l'évacuation de plusieurs quartiers au total. 220 sapeurs-pompiers sont à pied d'œuvre avec une centaine d'engins appuyés par deux Canadair, trois hélicoptères bombardiers d'eau et un Dash, un avion de la sécurité civile. Plusieurs routes départementales ont été fermées à la circulation. Le responsable des écuries Bois-le-Ville à Templeuve en Pével, c'est dans le Nord, a été mis en examen vendredi pour des faits de viol sur 6 personnes, dont sa compagne. Il a été placé en détention provisoire. Les investigations se poursuivent selon le parquet. Dans un communiqué, le maire de Templeuve en Pével apporte son soutien aux victimes qui ont eu le courage de porter plainte. L'élu encourage également toutes les personnes qui pourraient se sentir concernées à se

réceptif. Gémeaux, ne vous laissez pas démotiver. Cancer, soyez modeste. Les lions, votre charme sera très efficace. Les vierges, la situation ne se débloquera que si vous savez faire preuve de calme. Les balances, vous vous démenez pour maintenir une ambiance agréable en famille. Les scorpions, vous aurez probablement besoin d'un délai pour mener votre projet à terme. Sagittaire, vous capterez tous les regards, tous les signaux qui vous sont destinés. Les capricornes, travailler vite et bien n'est pas toujours évident, vous en aurez la preuve aujourd'hui. Verseau, vous aurez l'impression d'être le seul à faire des efforts. Enfin les poissons, attention, un conflit pourrait éclater avec l'un de vos supérieurs. Bonne journée et à demain.

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1: Bonjour à tous, on démarre avec du football, direction ensuite le cyclisme et puis on parlera également F1 en fin de flash. Et on démarre côté foot, l'Espagne est de retour au sommet du football mondial. 16 ans après son premier sacre, la Roja a décroché sa deuxième étoile en venant à bout de l'Argentine à l'issue de la prolongation 1-0 en finale de la Coupe du Monde hier. Dominateur tout au long de la rencontre, les Espagnols ont longtemps manqué de réalisme face à des Argentins fantomatiques. C'est finalement Ferran Torres, servi en retrait par Nico Williams, qui a logiquement libéré la Roja à la 106e minute de jeu sur ce score donc de 1-0. Côté bleu, dans quelques jours, l'équipe de France va passer de Dédé à ZZ. Le choix de Zinedine Zidane pour succéder à Didier Deschamps est acté, même si encore non annoncé. Son arrivée officielle doit intervenir d'ici à la fin du mois de juillet. Le président de la Fédération française de football, Philippe Diallo, l'a annoncé sur la chaîne beIN Sport. Même s'il n'a pas mentionné nommément l'ancien numéro 10 des Bleus, il a parlé du nouveau sélectionneur et personne n'est dupe. En vélo, Remco Evenepoel en opportuniste passé deuxième du classement provisoire après l'abandon de Jonas Vingegaard au cours de l'étape d'hier. Le Belge a conforté ce nouveau statut en piégeant Tadej Pogacar et Isaac Del Toro au sommet du plateau de Solaison lors de la 15e étape du Tour. Réveillé en pleine nuit pour un contrôle antidopage inopiné comme Jonas Vingegaard, le porteur du maillot jaune s'est ému en équipier pour son jeune lieutenant mexicain, mais les deux hommes ont été battus dans un sprint au sommet par Remco Evenepoel. C'est la troisième victoire du Belge sur la grande boucle, mais la première sur une course en ligne. Tadej Pogacar conserve son maillot jaune. Et puis en F1, Kimi Antonelli poursuit sa mainmise sur le championnat du monde de Formule 1. Le pilote Mercedes, parti en pole position hier sur le mythique tracé de Spa-Francorchamps, n'a pas manqué l'occasion de retrouver la victoire, sa sixième de la saison, lors du Grand Prix de Belgique après deux courses sans marquer de points. C'est la fin de CNews Sport. Très bonne journée. Ciao, bye.
2: 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Bonjour, bonjour à tous. C'est le prix Hubert de Cateux et les 1400 mètres de la piste corde à droite à l'hippodrome de Vichy qui sera le théâtre du Quintet Plus de ce lundi 20 juillet 2026. Disputé dans la discipline du galop, ils seront 16 au départ vers 18h30. En tête de notre sélection, le 16, Oisier, sur une piste et une distance à son entière convenance, il peut l'emporter. Suivi du 7, Tsiaopa, qui vient de bien gagner dans un réclamé. Le 3, Dividend Rule, confié à Pierre-Charles Boudot pour l'occasion. Le 4, Riassou, a déjà bien fait sur le parcours qui nous intéresse. Et enfin, le 12, Rêve de Valarsa, retrouve une valeur qui lui confère une première chance. Il complétera notre sélection. Une sélection que vous pouvez retrouver sur ma chaîne YouTube Tom Kazak, les pronostics hippiques avec mes dernières minutes. Donc notre choix aujourd'hui, premier le 16, Oisier. Second le 7, Tsiaopa. Troisième le 3, Dividend Rule. Quatrième le 4, Riassou. Cinquième le 12, Rêve de Valarsa. Le second choix le 6, le 13. Hélas, et à vous la fortune.
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1: Bonjour à tous. L'Espagne est de retour au sommet du football mondial. 16 ans après son premier sacre, la Roja a décroché sa deuxième étoile en venant à bout de l'Argentine à l'issue de la prolongation à 1-0 en finale de Coupe du Monde ce dimanche. Dominateur tout au long de la rencontre, les Espagnols ont longtemps manqué de réalisme face à des Argentins fantomatiques. C'est finalement Ferran Torres, servi en retrait par Nico Williams, qui a logiquement libéré la Roja 1-0 à la 106e minute de jeu. Également dans l'actualité, les ossements retrouvés jeudi dans le Tarn, là où Cédric Jubilard affirme avoir enterré sa femme Delphine fin 2020, sont bien ceux de son épouse. L'analyse avait été confiée à l'Institut de recherche criminelle de la Gendarmerie nationale à Pontoise, dans le Val d'Oise. De nouvelles opérations de recherche avaient été déclenchées après le coup de théâtre du 6 juillet dernier et les aveux du peintre plaquiste. Jusqu'ici, il avait toujours nié sa responsabilité dans la disparition de son épouse et mère de leurs deux enfants. Pendant deux jours, le dispositif de recherche a totalisé une centaines de gendarmes, notamment pour boucler le périmètre autour de la RD600 entre les villages de Méloc et Villeneuve-sur-Vève. Un navire marchand appartenant à la Turquie a été frappé par 3 missiles russes hier et 5 marins ont été tués, annonce faite par la marine ukrainienne. Le sort de 5 autres membres d'équipage reste inconnu. Le vraquier qui battait pavillon de la Guinée-Bissau transportait des céréales. Il a été touché par 3 missiles de croisière alors qu'il quittait la zone de combat. Selon la même source, qui a précisé que 8 personnes ont été évacuées vers un hôpital à Odessa sur la mer Noire. Un bateau transportant 133 personnes a chaviré au large des côtes du Guyana dans la nuit de samedi à dimanche. Le ferry a envoyé un message de détresse samedi vers 23h heure locale. La moitié des passagers, soit 67 personnes, ont réchappé à la catastrophe, mais l'autre moitié, 66 personnes, sont toujours portées disparues, annonce faite par les autorités hier. Voilà, c'est la fin de cette édition. Merci d'avoir suivi.
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particulièrement réceptif. Gémeaux, ne vous laissez pas démotiver. Cancer, soyez modeste. Les lions, votre charme sera très efficace. Les vierges, la situation ne se débloquera que si vous savez faire preuve de calme. Les balances, vous vous démenez pour maintenir une ambiance agréable en famille. Les scorpions, vous aurez probablement besoin d'un délai pour mener votre projet à terme. Sagittaire, vous capterez tous les regards, tous les signaux qui vous sont destinés. Les capricornes, travailler vite et bien n'est pas toujours évident, vous en aurez la preuve aujourd'hui. Verseau, vous aurez l'impression d'être le seul à faire des efforts. Enfin les poissons, attention, un conflit pourrait éclater avec l'un de vos supérieurs. Bonne journée et à demain.

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1: Bonjour, bonjour à tous. C'est le prix Uber de Cateux et les 1400 mètres de la piste corde à droite à l'hippodrome de Vichy qui sera le théâtre du Quintet Plus de ce lundi 20 juillet 2026. Disputé dans la discipline du galop, ils seront 16 au départ vers 18h30. En tête de notre sélection, le 16, Oisier, sur une piste et une distance à son entière convenance, il peut l'emporter. Suivi du 7, Tsiaopa, qui vient de bien gagner dans un réclamé. Le 3, Dividende Roule, confié à Pierre-Charles Boudot pour l'occasion. Le 4, Riassou, a déjà bien fait sur le parcours qui nous intéresse. Et enfin, le 12, Rêve de Valarsa, retrouve une valeur qui lui confère une première chance. Il complétera notre sélection. Une sélection que vous pouvez retrouver sur ma chaîne YouTube Tom Kazak, les pronostics hippiques avec mes dernières minutes. Donc notre choix aujourd'hui, premier le 16, Oisier. Second le 7, Tsiaopa. Troisième le 3, Dividende Roule. Quatrième le 4, Riassou. Cinquième le 12, Rêve de Valarsa. Le second choix le 6, le 13. Hélas, et à vous la fortune!

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0: 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Il est 10h.
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2: Bonjour à tous. Le département du Var est en proie aux flammes. Plusieurs incendies se sont déclenchés hier. Journée placée en vigilance orange canicule par Météo France et en risque extrême au feu de forêt. Les massifs avaient d'ailleurs tous été fermés préventivement. Le plus virulent, qui mobilisait plus de 600 pompiers hier soir, a commencé vers 15h dans la commune de Tarado à l'arrière du golfe de Saint-Tropez. La situation est favorable, mais le feu n'est pas encore fixé. C'est ce qu'a fait savoir la préfecture du Var ce matin. Le feu a parcouru près de 200 hectares et 10 maisons ont été brûlées aux arcs. C'est ce que précise la station, qui ajoute que tous les habitants de la commune de Tarado ont pu rejoindre leur domicile. Les ossements jeudi retrouvés dans le Tarn, là où Cédric Jubilard affirme avoir enterré sa femme Delphine fin 2020, sont bien ceux de son épouse. L'analyse avait été confiée à l'Institut de recherche criminelle de la Gendarmerie nationale à Pontoise, dans le Val d'Oise. Delphine Ossaguel avait été portée disparue en décembre 2020, alors qu'elle se trouvait au domicile du couple à Cagnac-les-Mines, près d'Albi, pendant un couvre-feu lié à la pandémie de Covid-19. En instance de divorce, elle s'apprêtait à refaire sa vie avec un autre homme. Depuis le 2 juillet, un arrêté préfectoral restreint l'usage de l'eau en Haute-Vienne, un département placé en état de crise. Le lavage automobile en station y est interdit, sauf impératif sanitaire strict. Face à une baisse conséquente de leur chiffre d'affaires, certains professionnels du secteur demandent des dérogations. Au football, l'Argentine n'a tout simplement pas existé lors de la finale de la Coupe du Monde hier, au cours de laquelle l'Albicéleste n'a pas su rendre coup pour coup à une Espagne bien trop forte dans tous les compartiments du jeu. L'Espagne qui s'est imposée 1-0 dans les prolongations et qui remporte donc sa deuxième étoile. Plusieurs joueurs d'ailleurs de la Roja avaient promis de se faire tatouer le visage de Luis de la Fuente, l'entraîneur, s'il remportait la Coupe du Monde. Chose faite hier, ce que n'a pas manqué de leur rappeler l'entraîneur espagnol. Voilà, c'est la fin de cette édition. Merci d'avoir suivi.

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1: Bonjour, bonjour à tous. C'est le prix Uber de Cateux et les 1400 mètres de la piste corde à droite à l'hippodrome de Vichy qui sera le théâtre du Quintet Plus de ce lundi 20 juillet 2026. Disputé dans la discipline du galop, ils seront 16 au départ vers 18h30. En tête de notre sélection, le 16, Oisier, sur une piste et une distance à son entière convenance, il peut l'emporter. Suivi du 7, Tsiaopa, qui vient de bien gagner dans un réclamé. Le 3, Dividende Roule, confié à Pierre-Charles Boudot pour l'occasion. Le 4, Riassou, a déjà bien fait sur le parcours qui nous intéresse. Et enfin, le 12, Rêve de Valarsa, retrouve une valeur qui lui confère une première chance. Il complétera notre sélection. Une sélection que vous pouvez retrouver sur ma chaîne YouTube Tom Kazak, les pronostics hippiques avec mes dernières minutes. Donc notre choix aujourd'hui, premier le 16, Oisier. Second le 7, Tsiaopa. Troisième le 3, Dividende Roule. Quatrième le 4, Riassou. Cinquième le 12, Rêve de Valarsa. Le second choix le 6, le 13. Hélas, et à vous la fortune.

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0: 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Il est midi.
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2: Bonjour à tous. Le bilan provisoire de l'incendie Tarado-les-Arcs est de 200 hectares brûlés sur les hauteurs boisées entre les deux communes de la Dracénie. Le feu n'était pas fixé ce matin. On a encore un secteur qui nous embête, a expliqué le contrôleur général à la tête des pompiers du Var. C'est le flanc gauche du feu, assez inaccessible. Nous avons ce matin des pistes avec des boules pour pouvoir monter. Nous allons faire des lignes d'appui retardant, c'est-à-dire mettre du produit retardant pour éviter que si le feu redémarre, il puisse progresser. C'est le travail en cours donc ce matin, au lendemain du feu qui a éclaté à proximité de Tarado. Il a rapidement touché des espaces en partie urbanisés. Une dizaine de maisons ont été touchées, dont 4 ont complètement brûlé. Un pompier a été légèrement blessé à la main. Il va bien. Si une grande partie du pays respire de nouveau, la situation météo reste tendue aujourd'hui. Météo France a placé 27 départements en risque élevé de feux de forêt. 6 sont par ailleurs toujours en vigilance orange pour canicule, alors que de fortes chaleurs et sécheresses ont favorisé ce dimanche des incendies. Donc dans le Var et en Corse, un peu moins de 40 000 hectares de forêt ou de végétation ont brûlé en France depuis le début de l'année. C'est ce qu'a avancé le ministre de l'Intérieur, Laurent Nunez. Ce qui est évidemment beaucoup plus que tout ce qui a été brûlé l'année dernière et à la même période, beaucoup plus qu'en 2022, qui était déjà une saison exceptionnelle. Le ministre de l'Intérieur a aussi fait le bilan des personnes arrêtées suite à ces incendies avec 111 interpellations pour la France entière, dont une grande partie reconnaissent les faits. Il a aussi rappelé que 9 feux sur 10 sont d'origine humaine, volontaire ou accidentelle. Reporters sans frontières et l'hebdomadaire régional L'Essor Savoyard accusent aujourd'hui des membres de l'équipe municipale d'Annecy d'avoir acheté des centaines de numéros du magazine local en juin afin d'étouffer une affaire de viol. En une de ce magazine, le témoignage d'un homme accusant viol le premier adjoint au maire d'Annecy, Anthony Granger. L'élu a depuis été placé en retrait de ses fonctions par le maire et ancien ministre macroniste Antoine Armand. L'heure n'est pas à la désescalade à la ville portuaire de Bouchehr dans le sud-ouest de l'Iran, où se trouve la seule centrale nucléaire civile en fonctionnement d'Iran, a été visée aujourd'hui par de nouvelles frappes américaines. Il y a quelques minutes, plusieurs endroits de la ville de Bouchehr ont été frappés par des projectiles tirés par les ennemis américains. C'est ce qu'a déclaré le gouverneur de la ville, cité par l'agence officielle IRNA. Le site avait été ciblé par les Américains et les Israéliens en avril. Les États-Unis ont annoncé un peu plus tôt aujourd'hui avoir mené des frappes sur l'Iran pour la 9e nuit consécutive. Le Premier ministre réunit aujourd'hui à Matignon les responsables des groupes du socle commun à l'Assemblée nationale. Les présidents des groupes LR, Modem, Horizon et Renaissance sont conviés. Sébastien Lecornu a prévu d'évoquer notamment la mesure controversée sur la réintroduction de l'acétamipride dont ne veulent pas Gabriel Attal et une partie du groupe Renaissance. Un drame en Espagne, victime de l'effondrement d'une fontaine près de Salamanque lors des célébrations du titre de l'Espagne à la Coupe du Monde. Un jeune adolescent de 13 ans est décédé la nuit dernière. 2 autres personnes ont été blessées. Et puis, ils auront illuminé l'été en Amérique du Nord à l'issue de cette 23e Coupe du Monde de l'histoire remportée hier par l'Espagne au terme d'une finale gagnée en prolongation face à une Argentine totalement démunie sur le score de 1-0. Plusieurs acteurs de ce tournoi ont été honorés via des distinctions individuelles au MetLife Stadium dans la banlieue de New York de façon assez logique, même si Lionel Messi aurait aussi pu prétendre à ce prix sans une prestation fantomatique en finale. Le capitaine espagnol Rodri a été désigné meilleur joueur de la compétition et ce tandis que son défenseur Pau Cubarsí se sera vu attribuer le titre de meilleur jeune et son portier Unai Simon celui de meilleur gardien. Seulement 4e à l'arrivée, l'équipe de France n'est pas en reste avec 10 réalisations en 8 matchs cet été. Kylian Mbappé, désormais seul recordman du nombre de buts dans la compétition, est sacré meilleur buteur du tournoi pour la 2e fois de suite après son soulier d'or au Qatar. Michael Olise, lui, termine meilleur passeur avec 7 offrandes. Voilà, c'est la fin de cette édition. Merci de l'avoir suivi.

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1: Bonjour, bonjour à tous. C'est le prix Uber de Cateux et les 1400 mètres de la piste corde à droite à l'hippodrome de Vichy qui sera le théâtre du Quintet Plus de ce lundi 20 juillet 2026. Disputés dans la discipline du galop, ils seront 16 au départ vers 18h30. En tête de notre sélection, le 16, Oisier, sur une piste et une distance à son entière convenance, il peut l'emporter. Suivi du 7, Tsiaopa, qui vient de bien gagner dans un réclamé. Le 3, Dividend Roule, confié à Pierre Charles Boudot pour l'occasion. Le 4, Riassou, a déjà bien fait sur le parcours qui nous intéresse. Et enfin, le 12, Rêve de Valarsa, retrouve une valeur qui lui confère une première chance. Il complétera notre sélection. Une sélection que vous pouvez retrouver sur ma chaîne YouTube Tom Kazakh, les pronostics hippiques avec mes dernières minutes. Donc, notre choix aujourd'hui. Premier, le 16, Oisier. Second, le 7, Tsiaopa. Troisième, le 3, Dividend Roule. Quatrième, le 4, Riassou. Cinquième, le 12, Rêve de Valarsa. Le second choix, le 6, le 13. Hélas, et à vous la fortune!

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0: 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Il est 13h.
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2: Bonjour à tous, on démarre avec du football, direction ensuite le cyclisme et puis on parlera également F1 en fin de flash. Et on démarre côté foot, l'Espagne est de retour au sommet du football mondial. 16 ans après son premier sacre, la Roja a décroché sa deuxième étoile en venant à bout de l'Argentine à l'issue de la prolongation 1-0 en finale de la Coupe du Monde hier. Dominateur tout au long de la rencontre, les Espagnols ont longtemps manqué de réalisme face à des Argentins fantomatiques. C'est finalement Ferran Torres, servi en retrait par Nico Williams, qui a logiquement libéré la Roja à la 106e minute de jeu sur ce score donc de 1-0. Côté bleu, dans quelques jours, l'équipe de France va passer de Dédé à ZZ. Le choix de Zinedine Zidane pour succéder à Didier Deschamps est acté, même si encore non annoncé. Son arrivée officielle doit intervenir d'ici à la fin du mois de juillet. Le président de la Fédération française de football, Philippe Diallo, l'a annoncé sur la chaîne beIN Sport. Même s'il n'a pas mentionné nommément l'ancien numéro 10 des Bleus, il a parlé du nouveau sélectionneur et personne n'est dupe. En vélo, Remco Evenepoel en opportuniste passé deuxième du classement provisoire après l'abandon de Jonas Vingegaard au cours de l'étape d'hier. Le Belge a conforté ce nouveau statut en piégeant Tadej Pogacar et Isaac Del Toro au sommet du plateau de Solaison lors de la 15e étape du Tour. Réveillé en pleine nuit pour un contrôle antidopage inopiné comme Jonas Vingegaard, le porteur du maillot jaune s'est ému en équipier pour son jeune lieutenant mexicain, mais les deux hommes ont été battus dans un sprint au sommet par Remco Evenepoel. C'est la troisième victoire du Belge sur la grande boucle, mais la première sur une course en ligne. Tadej Pogacar conserve son maillot jaune. Et puis en F1, Kimi Antonelli poursuit sa mainmise sur le championnat du monde de Formule 1. Le pilote Mercedes, parti en pole position hier sur le mythique tracé de Spa-Francorchamps, n'a pas manqué l'occasion de retrouver la victoire, sa sixième de la saison, lors du Grand Prix de Belgique après deux courses sans marquer de points. C'est la fin de CNews Sport. Très bonne journée. Ciao, bye.

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0: 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Il est 14h. 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
1: Bonjour à tous. Les incendies se multiplient en cette période de canicule, notamment dans le sud-est. Plusieurs feux se sont déclenchés hier dans le Var, favorisés par les fortes chaleurs et la sécheresse. Le département a été placé en vigilance orange à la canicule par Météo France et en risque extrême aux feux de forêt. L'incendie le plus virulent a commencé vers 15h dans la commune de Tarado, à l'arrière du golfe de Saint-Tropez. Plus de 600 pompiers ainsi que 200 véhicules ont été mobilisés hier. Le feu, qui a parcouru plus de 200 hectares, a touché principalement cette commune et les Arcs. Il évolue désormais favorablement, mais n'est pas encore fixé. C'est ce qu'a fait savoir ce matin la préfecture du Var. Le directeur départemental du service d'incendie et de secours du Var a affirmé que le feu devrait être fixé aujourd'hui. Si une grande partie du pays respire de nouveau, la situation météo reste tendue en France. Aujourd'hui, Météo France a placé 27 départements en risque élevé de feux de forêt. 6 sont par ailleurs toujours en vigilance orange pour canicule, alors que forte chaleur et sécheresse ont favorisé hier donc les incendies dans le Var et en Corse. Des canicules à répétition, un déficit pluviométrique historique. Depuis plusieurs semaines, les niveaux d'eau sont en souffrance dans le pays, que ce soit celui des nappes phréatiques ou celui des cours d'eau. Un quart des ruisseaux sont déjà à sec ou en rupture d'écoulement, selon le dernier bilan de l'Office français de la biodiversité daté de 16 juillet. Des hydrologues estiment qu'un retour à la normale ne devrait pas intervenir avant l'automne. Les ossements retrouvés jeudi à Méloc dans le Tarn vont-ils permettre d'éclairer les circonstances de la mort de Delphine Jubilard ? Ce week-end, les analyses ont permis de confirmer qu'il s'agissait bel et bien des os de l'infirmière disparue en 2020, mais elles n'ont pour le moment pas permis de révéler les causes précises de la mort. Et puis le défenseur espagnol Marc Cucurella regrettera-t-il sa promesse faite à son entraîneur avant la Coupe du Monde que l'Espagne a remportée hier après s'être imposé 1-0 face à l'Argentine? Des joueurs avaient promis de se faire tatouer le visage de Luis de la Fuente, le sélectionneur de la Roja, en cas de victoire. Affaire à suivre. Voilà, c'est la fin de cette édition. Merci de l'avoir suivi.

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1: Bonjour à tous, on démarre avec du football, direction ensuite le cyclisme et puis on parlera également F1 en fin de flash. Et on démarre côté foot, l'Espagne est de retour au sommet du football mondial. 16 ans après son premier sacre, la Roja a décroché sa deuxième étoile en venant à bout de l'Argentine à l'issue de la prolongation 1-0 en finale de la Coupe du Monde hier. Dominateur tout au long de la rencontre, les Espagnols ont longtemps manqué de réalisme face à des Argentins fantomatiques. C'est finalement Ferran Torres, servi en retrait par Nico Williams, qui a logiquement libéré la Roja à la 106e minute de jeu sur ce score donc de 1-0. Côté bleu, dans quelques jours, l'équipe de France va passer de Dédé à ZZ. Le choix de Zinedine Zidane pour succéder à Didier Deschamps est acté, même si encore non annoncé. Son arrivée officielle doit intervenir d'ici à la fin du mois de juillet. Le président de la Fédération française de football, Philippe Diallo, l'a annoncé sur la chaîne beIN Sport. Même s'il n'a pas mentionné nommément l'ancien numéro 10 des Bleus, il a parlé du nouveau sélectionneur et personne n'est dupe. En vélo, Remco Evenepoel en opportuniste passé deuxième du classement provisoire après l'abandon de Jonas Vingegaard au cours de l'étape d'hier. Le Belge a conforté ce nouveau statut en piégeant Tadej Pogacar et Isaac Del Toro au sommet du plateau de Solaison lors de la 15e étape du Tour. Réveillé en pleine nuit pour un contrôle antidopage inopiné comme Jonas Vingegaard, le porteur du maillot jaune s'est ému en équipier pour son jeune lieutenant mexicain, mais les deux hommes ont été battus dans un sprint au sommet par Remco Evenepoel. C'est la troisième victoire du Belge sur la grande boucle, mais la première sur une course en ligne. Tadej Pogacar conserve son maillot jaune. Et puis en F1, Kimi Antonelli poursuit sa mainmise sur le championnat du monde de Formule 1. Le pilote Mercedes, parti en pole position hier sur le mythique tracé de Spa-Francorchamps, n'a pas manqué l'occasion de retrouver la victoire, sa sixième de la saison, lors du Grand Prix de Belgique, après deux courses sans marquer de points. C'est la fin de CNews Sport. Très bonne journée. Ciao, bye.

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0: 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Il est 17h.
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2: Bonjour à tous. Le bilan provisoire de l'incendie Tarado-les-Arcs est de 200 hectares brûlés sur les hauteurs boisées entre les deux communes de la Dracénie. Le feu n'était pas fixé ce matin. On a encore un secteur qui nous embête, a expliqué le contrôleur général à la tête des pompiers du Var. C'est le flanc gauche du feu, assez inaccessible. Nous avons ce matin des pistes avec des boules pour pouvoir monter. Nous allons faire des lignes d'appui retardant, c'est-à-dire mettre du produit retardant pour éviter que si le feu redémarre, il puisse progresser. C'est le travail en cours donc ce matin, au lendemain du feu qui a éclaté à proximité de Tarado. Il a rapidement touché des espaces en partie urbanisés. Une dizaine de maisons ont été touchées, dont 4 ont complètement brûlé. Un pompier a été légèrement blessé à la main. Il va bien. Si une grande partie du pays respire de nouveau, la situation météo reste tendue aujourd'hui. Météo France a placé 27 départements en risque élevé de feux de forêt. 6 sont par ailleurs toujours en vigilance orange pour canicule, alors que de fortes chaleurs et sécheresses ont favorisé ce dimanche des incendies. Donc dans le Var et en Corse, un peu moins de 40 000 hectares de forêt ou de végétation ont brûlé en France depuis le début de l'année. C'est ce qu'a avancé le ministre de l'Intérieur, Laurent Nunez. Ce qui est évidemment beaucoup plus que tout ce qui a été brûlé l'année dernière et à la même période, beaucoup plus qu'en 2022, qui était déjà une saison exceptionnelle. Le ministre de l'Intérieur a aussi fait le bilan des personnes arrêtées suite à ces incendies avec 111 interpellations pour la France entière, dont une grande partie reconnaissent les faits. Il a aussi rappelé que 9 feux sur 10 sont d'origine humaine, volontaire ou accidentelle. Reporters sans frontières et l'hebdomadaire régional L'Essor Savoyard accusent aujourd'hui des membres de l'équipe municipale d'Annecy d'avoir acheté des centaines de numéros du magazine local en juin afin d'étouffer une affaire de viol. En une de ce magazine, le témoignage d'un homme accusant de viol le premier adjoint au maire d'Annecy, Anthony Granger. L'élu a depuis été placé en retrait de ses fonctions par le maire et ancien ministre macroniste Antoine Armand. L'heure n'est pas à la désescalade à la ville portuaire de Bouchehr dans le sud-ouest de l'Iran, où se trouve la seule centrale nucléaire civile en fonctionnement d'Iran, a été visée aujourd'hui par de nouvelles frappes américaines. Il y a quelques minutes, plusieurs endroits de la ville de Bouchehr ont été frappés par des projectiles tirés par les ennemis américains. C'est ce qu'a déclaré le gouverneur de la ville, cité par l'agence officielle IRNA. Le site avait été ciblé par les Américains et les Israéliens en avril. Les États-Unis ont annoncé un peu plus tôt aujourd'hui avoir mené des frappes sur l'Iran pour la 9e nuit consécutive. Le Premier ministre réunit aujourd'hui à Matignon les responsables des groupes du socle commun à l'Assemblée nationale. Les présidents des groupes LR, Modem, Horizon et Renaissance sont conviés. Sébastien Lecornu a prévu d'évoquer notamment la mesure controversée sur la réintroduction de l'acétamipride dont ne veulent pas Gabriel Attal et une partie du groupe Renaissance. Un drame en Espagne, victime de l'effondrement d'une fontaine près de Salamanque lors des célébrations du titre de l'Espagne à la Coupe du Monde. Un jeune adolescent de 13 ans est décédé la nuit dernière. 2 autres personnes ont été blessées. Et puis, ils auront illuminé l'été en Amérique du Nord à l'issue de cette 23e Coupe du Monde de l'histoire remportée hier par l'Espagne au terme d'une finale gagnée en prolongation face à une Argentine totalement démunie sur le score de 1-0. Plusieurs acteurs de ce tournoi ont été honorés via des distinctions individuelles au MetLife Stadium dans la banlieue de New York de façon assez logique, même si Lionel Messi aurait aussi pu prétendre à ce prix sans une prestation fantomatique en finale. Le capitaine espagnol Rodri a été désigné meilleur joueur de la compétition et ce tandis que son défenseur Pau Cubarsí se sera a vu attribuer le titre de meilleur jeune et son portier Unai Simon celui de meilleur gardien. Seulement 4e à l'arrivée, l'équipe de France n'est pas en reste. Avec 10 réalisations en 8 matchs cet été, Kylian Mbappé, désormais seul recordman du nombre de buts dans la compétition, est sacré meilleur buteur du tournoi pour la 2e fois de suite après son soulier d'or au Qatar. Michael Olise, lui, termine meilleur passeur avec 7 offrandes. Voilà, c'est la fin de cette édition. Merci de l'avoir suivi.

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0: 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Il est 18h.
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2: Bonjour à tous. Le sort du procès en appel de Cédric Jubilard sera fixé avant la fin de semaine. La cour d'appel de Toulouse doit décider si l'audience prévue à partir du 21 septembre est maintenue ou reportée. Avant de trancher, la magistrate chargée du dossier consultera les avocats des enfants et de la famille de la victime ainsi que les réquisitions du parquet. Les avocats de Cédric Jubilard demandent un renvoi depuis les aveux de leur client et la découverte des ossements identifiés comme étant ceux de Delphine Ossaguel, l'épouse de Cédric Jubilard. Dans le Var, l'incendie qui s'est déclaré dimanche entre Tarado et les Arcs est en voie de stabilisation, mais il n'est pas encore totalement maîtrisé. Plus de 360 sapeurs-pompiers restent mobilisés sur le terrain après un feu qui a parcouru 200 hectares. Le sinistre a détruit 4 maisons, endommagé 6 autres et ravagé 15 véhicules. Environ 150 habitants ont été évacués avant de pouvoir regagner leur domicile pour la plupart. La circulation des trains reste fortement perturbée entre Toulon et les Arcs avec des suppressions et d'importants retards attendus jusqu'à mardi. Le Var demeure placé en vigilance orange canicule et en risque extrême de feux de forêt. Le groupe Pierre et Vacances, Center Park, fleuron du tourisme français, se rapproche d'un changement de propriétaire. Ce sera la société d'investissement émirati Mubadala Capital qui a trouvé un accord pour lancer une offre publique d'achat sur l'ensemble du capital. Le groupe Pierre et Vacances, qui gère plus de 45 000 logements touristiques et accueille près de 8 millions de clients chaque année, devrait bénéficier d'une valorisation d'environ 1 milliard d'euros. Des incidents ont éclaté à Buenos Aires après la défaite de l'Argentine face à l'Espagne en finale de la Coupe du Monde. Réunis autour de l'obélisque, plusieurs supporters se sont heurtés aux forces de l'ordre après avoir tenté de franchir les barrières de sécurité. Plusieurs arrestations ont eu lieu, mais aucun bilan officiel n'a encore été communiqué. L'Espagne, elle, célèbre son nouveau sacre au lendemain de la victoire 1-0 face à l'Argentine. La sélection espagnole est rentrée à Madrid ce lundi après-midi. À leur descente d'avion, le milieu de terrain Rodri a présenté le trophée aux supporters. La parade des champions du monde est prévue à 18h. Fin de cette édition. Très bonne journée à tous.

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1: Bonjour à tous, on commence ce flash principalement avec du football. L'Espagne célèbre son nouveau sacre au lendemain de sa victoire 1-0 face à l'Argentine en finale. La sélection espagnole est rentrée à Madrid ce lundi après-midi pour un bain de foule au Palacio de Cibeles qui a lieu en ce moment même. Une Coupe du Monde 2026 avec un premier bilan. Kylian Mbappé termine meilleur buteur du tournoi avec 10 réalisations et par la même occasion le meilleur buteur de l'histoire de la Coupe du Monde avec 22 réalisations au compteur. Au classement des buteurs par club, le Paris Saint-Germain se classe deuxième avec 16 réalisations, juste derrière le Real Madrid et ses 22 réalisations. Le capitaine espagnol Rodri hérite du ballon d'or de meilleur joueur de la compétition. L'Olympique Lyonnais connaît son adversaire pour le troisième tour préliminaire de qualification de la Ligue des Champions. Les hommes de Paulo Fonseca affronteront les Tchèques du Sparta Prague. Le match aller se disputera les 4 ou 5 août avant un retour programmé le 11 août. L'ancien ballon d'or anglais Kevin Keegan est mort ce lundi à l'âge de 75 ans, des suites d'un cancer de stade 4, le degré le plus avancé de la maladie. Icône du Liverpool des années 70 et du Hambourg des années 80, il avait rendu le diagnostic public en janvier dernier. Un mot de tennis, la Biélorusse Arina Sabalenka a franchi le cap des 100 semaines passées à la première place du classement WTA. Elle devient seulement la 10e joueuse à atteindre ce stade. Et puis un mot de cyclisme, ces jours de repos pour les coureurs du Tour de France avant le contre-la-montre demain entre Évian-les-Bains et dans les bains. 28 km à parcourir. L'étape de dimanche a été marquée par l'abandon du Danois Jonas Vingegaard, victime d'une chute à 20 km de l'arrivée, sans doute causée par un contrôle inopiné la nuit dernière. Le Français Paul Sexas, quatrième au général, espère faire la différence en troisième semaine pour décrocher un podium. Fin de cette édition. Très bonne soirée à tous.
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0: 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Il est 19h.
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2: Bonjour les filles, bonjour les garçons, bienvenue sur le Funk Anthology. Comme chaque semaine, les maxi, les 45 tours, les 33 tours, les CD de classique. To Very Rare Records.

écoutez le Funk Anthologie à l'instant, album de la semaine. Force MDS. Le meilleur du son des années 80 à suivre.

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1: Bonjour à tous, on commence ce flash principalement avec du football. L'Espagne célèbre son nouveau sacre au lendemain de sa victoire 1-0 face à l'Argentine en finale. La sélection espagnole est rentrée à Madrid ce lundi après-midi pour un bain de foule au Palacio de Cibeles qui a lieu en ce moment même. Une Coupe du Monde 2026 avec un premier bilan. Kylian Mbappé termine meilleur buteur du tournoi avec 10 réalisations et par la même occasion le meilleur buteur de l'histoire de la Coupe du Monde avec 22 réalisations au compteur. Au classement des buteurs par club, le Paris Saint-Germain se classe deuxième avec 16 réalisations, juste derrière le Real Madrid et ses 22 réalisations. Le capitaine espagnol Rodri hérite du ballon d'or de meilleur joueur de la compétition. L'Olympique Lyonnais connaît son adversaire pour le troisième tour préliminaire de qualification de la Ligue des Champions. Les hommes de Paulo Fonseca affronteront les Tchèques du Sparta Prague. Le match aller se disputera les 4 ou 5 août avant un retour programmé le 11 août. L'ancien ballon d'or anglais Kevin Keegan est mort ce lundi à l'âge de 75 ans, des suites d'un cancer de stade 4, le degré le plus avancé de la maladie. Icône du Liverpool des années 70 et du Hambourg des années 80, il avait rendu le diagnostic public en janvier dernier. Un mot de tennis, la Biélorusse Arina Sabalenka a franchi le cap des 100 semaines passées à la première place du classement WTA. Elle devient seulement la 10e joueuse à atteindre ce stade. Et puis un mot de cyclisme, ces jours de repos pour les coureurs du Tour de France avant le contre-la-montre demain entre Évian-les-Bains et Tour dans les bains. 28 km à parcourir. L'étape de dimanche a été marquée par l'abandon du Danois Jonas Vingegaard, victime d'une chute à 20 km de l'arrivée, sans doute causée par un contrôle inopiné la nuit dernière. Le Français Paul Sexas, 4e au général, espère faire la différence en 3e semaine pour décrocher un podium. Fin de cette édition. Très bonne soirée à tous.

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0: 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Il est temps pour l'équipe de vous quitter. On se retrouve la semaine prochaine pour de nouvelles aventures. Salut à tous.

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2: Bonsoir à tous. Le sort du procès en appel de Cédric Jubilard sera fixé avant la fin de la semaine. La cour d'appel de Toulouse doit décider si l'audience prévue à partir du 21 septembre est maintenue ou reportée. Avant de trancher, la magistrate chargée du dossier consultera les avocats des enfants et de la famille de la victime, ainsi que les réquisitions du parquet. Les avocats de Cédric Jubilard demandent un renvoi depuis les aveux de leurs clients et de la découverte des ossements identifiés comme étant ceux de Delphine Ossaguel, l'ex-épouse de Cédric Jubilard. Dans le Var, l'incendie qui s'est déclaré dimanche entre Tarado et les Arcs est en voie de stabilisation, mais il n'est pas encore totalement maîtrisé. Plus de 360 sapeurs-pompiers restent mobilisés sur le terrain après un feu qui a parcouru 200 hectares. Le sinistre a détruit 4 maisons, endommagé 6 autres et ravagé 15 véhicules. 150 habitants ont été évacués avant de pouvoir regagner leur domicile pour la plupart. La circulation des trains reste fortement perturbée entre Toulon et les Arcs, avec des suppressions et d'importants retards attendus jusqu'à mardi. Le Var demeure placé en vigilance orange canicule et en risque extrême de feux de forêt. Avis aux consommateurs, des cordons bleus de dinde marque Repère vendus dans les magasins Leclerc partout en France font l'objet d'un rappel. En cause, une erreur d'étiquetage sur la date limite de consommation et qui pourrait conduire à consommer un produit périmé. Sont concernés les paquets de 400 grammes commercialisés entre le 10 et 17 juillet sous le numéro de lot 286-26-190. Les clients sont invités à ne pas les consommer et à les rapporter en magasin pour obtenir un remboursement. Le groupe Pierre et Vacances et Center Park, fleuron du tourisme français, se rapprochent d'un changement de propriétaire. La société d'investissement émirati Mubadala Capital a trouvé un accord pour lancer une offre publique d'achat sur l'ensemble du capital. Le groupe, qui gère plus de 45 000 logements touristiques et accueille près de 8 millions de clients chaque année, devrait bénéficier d'une valorisation d'environ 1 milliard d'euros. La ville de Grenoble annonce via la maire Laurence Ruffin porter plainte contre X après l'interruption du concert de la DJ Barbara Butch samedi. Elle dénonce des gestes ayant eu lieu qui ne sont pas acceptables. L'association SOS Racisme a également annoncé sur les réseaux sociaux vouloir porter plainte contre X. Les tensions au Moyen-Orient se répercutent sur les prix des carburants en France. Le sans-plomb 95 E10, l'essence la plus utilisée par les automobilistes, repasse au-dessus de la barre symbolique des 2 euros le litre. Selon les données gouvernementales, son prix moyen atteint 2,05 euros, soit une hausse de 6,8 centimes en une semaine. Une augmentation directement liée à la remontée des cours du pétrole sur fond d'inquiétude géopolitique. La ville d'Annecy au cœur d'une polémique, la mairie macroniste est accusée d'avoir tenté de faire disparaître un numéro de l'Essor Savoyard consacré à une affaire de viol visant le premier adjoint Anthony Granger. Selon une enquête menée avec Reporters sans frontières, des proches de la majorité municipale auraient acheté en masse des exemplaires du journal le jour de sa parution, provoquant une rupture de stock dans de nombreux points de vente. La mairie dément toute consigne organisée. Anthony Granger, visé par une plainte pour viol déposée par un ancien collaborateur, a été mis en retrait de ses fonctions par le maire d'Annecy. À l'international, l'Union européenne prononce une amende de 550 millions d'euros contre la plateforme chinoise de commerce en ligne AliExpress pour avoir vendu en Europe des produits interdits, dont des jouets dangereux et des vêtements contrefaits. En Italie, le parquet de Naples a ouvert une enquête dimanche après la découverte au sud de la ville du corps d'un journaliste sportif italien, calciné et retrouvé par des pompiers mobilisés pour un incendie. Les premiers éléments de l'enquête pointent vers un homicide. L'ancien ballon d'or anglais Kevin Keegan est mort ce lundi à l'âge de 75 ans des suites d'un cancer de stade 4. Icône de Liverpool et de Hambourg, il avait rendu le diagnostic public en janvier dernier. Et puis, jour de repos pour les coureurs du Tour de France avant le contre-la-montre demain entre Évian-les-Bains et Thonon-les-Bains. 28 km à parcourir. L'étape de dimanche a été marquée par l'abandon du Danois Jonas Vingegaard, victime d'une chute à 20 km de l'arrivée. Le Français Paul Sexers, 4e au général, espère faire la différence en 3e semaine et décrocher un podium. Fin de cette édition, bonne soirée à tous.

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0: 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Il est 22h.
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2: Bonsoir à tous. Le projet de loi d'urgence agricole revient ce lundi devant l'Assemblée nationale. Au cœur des débats, un article prévoyant une possible dérogation pour l'utilisation de deux pesticides, dont l'acétamipride interdit en France depuis 2018. Le sujet divise les députés, y compris au sein de la majorité et de la droite. Les partisans de cette mesure dénoncent une concurrence déloyale avec les autres pays européens, tandis que ses opposants alertent sur les risques pour la biodiversité, notamment pour les abeilles. Le vote est attendu dans la soirée. Le Rassemblement national a lui saisi le Conseil constitutionnel concernant la loi sur l'aide à mourir. Le parti d'extrême droite réfléchit également à l'idée d'un référendum pour abroger cette loi votée mercredi dernier s'il remporte l'élection présidentielle en 2027. Le sort du procès en appel de Cédric Jubilard sera fixé avant la fin de la semaine. La cour d'appel de Toulouse doit décider si l'audience prévue à partir du 21 septembre est maintenue ou reportée. Avant de trancher, la magistrate chargée du dossier consultera les avocats des enfants et de la famille de la victime, ainsi que les réquisitions du parquet. Les avocats de Cédric Jubilard demandent un renvoi depuis les aveux de leurs clients et la découverte des ossements identifiés comme étant ceux de Delphine Ossaguel, l'ex-épouse de Cédric Jubilard. Dans le Var, le feu qui s'est réactivé à Tarado est désormais fixé, selon un point de la préfecture. Plus de 350 pompiers sont toujours mobilisés pour lutter contre les flammes. Environ 150 habitants ont été évacués avant de pouvoir regagner leur domicile pour la plupart. La circulation des trains reste fortement perturbée entre Toulon et les Arcs avec des suppressions et des importants retards jusqu'à mardi. Le Var demeure placé en vigilance orange canicule et en risque extrême de feu de forêt. Et puis football, l'Espagne célèbre son nouveau sacre de champion du monde au lendemain de sa victoire 1-0 face à l'Argentine en finale. La sélection espagnole est rentrée à Madrid ce lundi. Ils ont été reçus par le roi Felipe VI et le premier ministre Pedro Sanchez. Fin de cette édition. Très bonne soirée à tous.

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1: Bonjour à tous, on commence ce flash principalement avec du football. L'Espagne célèbre son nouveau sacre au lendemain de sa victoire 1-0 face à l'Argentine en finale. La sélection espagnole est rentrée à Madrid ce lundi après-midi pour un bain de foule au Palacio de Cibeles qui a lieu en ce moment même. Une Coupe du Monde 2026 avec un premier bilan. Kylian Mbappé termine meilleur buteur du tournoi avec 10 réalisations et par la même occasion le meilleur buteur de l'histoire de la Coupe du Monde avec 22 réalisations au compteur. Au classement des buteurs par club, le Paris Saint-Germain se classe deuxième avec 16 réalisations, juste derrière le Real Madrid et ses 22 réalisations. Le capitaine espagnol Rodri hérite du ballon d'or de meilleur joueur de la compétition. L'Olympique Lyonnais connaît son adversaire pour le troisième tour préliminaire de qualification de la Ligue des Champions. Les hommes de Paulo Fonseca affronteront les Tchèques du Sparta Prague. Le match aller se disputera les 4 ou 5 août avant un retour programmé le 11 août. L'ancien ballon d'or anglais Kevin Keegan est mort ce lundi à l'âge de 75 ans, des suites d'un cancer de stade 4, le degré le plus avancé de la maladie. Icône du Liverpool des années 70 et du Hambourg des années 80, il avait rendu le diagnostic public en janvier dernier. Un mot de tennis, la Biélorusse Arina Sabalenka a franchi le cap des 100 semaines passées à la première place du classement WTA. Elle devient seulement la 10e joueuse à atteindre ce stade. Et puis un mot de cyclisme, ces jours de repos pour les coureurs du Tour de France avant le contre-la-montre demain entre Évian-les-Bains et Tour dans les bains. 28 km à parcourir. L'étape de dimanche a été marquée par l'abandon du Danois Jonas Vingegaard, victime d'une chute à 20 km de l'arrivée, sans doute causée par un contrôle inopiné la nuit dernière. Le Français Paul Sexas, 4e au général, espère faire la différence en 3e semaine pour décrocher un podium. Fin de cette édition. Très bonne soirée à tous.